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1: Vous savez, il y a quelques mois, et qui dirigeait cette chorale mondialement connue des chanteurs à la Croix de Bois. Voici cette nouvelle chanson, vous connaissez déjà de Mireille Mathieu, Santa Maria de la Mer, écrite par Eddy Marnay, entre autres. Et c'est Mireille Mathieu avec les petits chanteurs qui est derrière. Qui va...